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En ceci s'est manifesté l'amour de Dieu pour nous. Dieu a envoyé son Fils unique dans le monde afin que nous vivions par lui. En ceci consiste l'amour. Ce n'est pas nous qui avons aimé Dieu, mais c'est lui qui nous a aimés et qui a envoyé son Fils. Bien-aimés, si Dieu nous a ainsi aimés, nous devons nous aussi nous aimer les uns les autres.

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1: Ouais, mais Haïti est passé.
2: Pas manger, n'a pas demandé l'état.
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4: 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Ça veut dire
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La disparition progressive de l'État haïtien. 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Il commençait par occuper la rue. Après ça, il occupait yon kafou. 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Après ça, il décidait qui est-ce qui est capable de passer. Qui est-ce qui doit payer? 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L'on pays compte mort lié par milliers, déplacés lié par millions et la faim par moitié de population. 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
L'OIM indiquait en mars 2026 que plus de 1,4 million de personnes déplacées en Haïti. Un niveau qualifié de sans précédent et qui c'est conséquence de la violence et de l'instabilité. Ça veut dire que une partie immense du peuple haïtien a vécu en exil en dans même propre pays. 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Pendant des années, il y a des gens qui comprennent que gang était le problème des autres. 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
5: Ton référence BRH pour vendredi 5 juin 2026 là, c'est 130 goud 54 pour $1 américain.
6: N'a pas rappelé tout le monde, ton référence BRH calculée et puis publiée pour journée 1, c'est résultat transaction achetée dollar qui fait dans la veille sous marché change là. Pas oublier, ton référence là disponible tout le temps sur site BRH là, www.brh.ht, sous compte Twitter BRH, BRH Haïti, ou soit ou carrélé centre contact BRH là gratis dans 82 74.
5: 130 goud 54 pour $1 américain.
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2: l'organe exécutif est chargé de la planification de l'organisation mm-hmm. et de la gestion des opérations électorales l'organe comprend la direction générale divisée en unités et directions 2 les structures déconcentrées dans section 1 la direction générale est la principale structure de gestion du CEP. Elle assure la coordination et la supervision des unités, des directions administratives et techniques, des structures déconcentrées et des activités du CEP.
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2: Elle gère le personnel, les biens meubles et immeubles du CEP. Article 16.1. La direction générale.
1: On se dit vous comprenez ce qu'il y a là.
2: Elle gère le personnel.
1: Le personnel, c'est direction générale là. Tout le monde qui travaille en dedans, mm-hmm. c'est bien. 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C'est comme si ça avait le travail parce que c'est lui qui a dit comme
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2: La direction générale est chargée de la mise en œuvre des décisions de l'organe d'orientation et de décision et d'assurer la continuité de l'action du CEP.
1: Les chargé pour le mettre en œuvre mm-hmm.
2: les décisions de l'organe d'orientation.
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2: 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Soumettre à l'OLOD les rapports exigés dans le cadre du présent décret. Assurer la coordination des différentes directions et des structures déconcentrées dans la phase de préparation, la phase de préparation des élections et d'organisation des scrutins, la phase de collecte des procès-verbaux et de compilation des résultats, et la phase de publication des résultats partiels quelques heures après la fermeture des bureaux et de proclamation des résultats définitifs.
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0: 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C'est une grande émission que toute vérité parle et nous parle de vérité au clair. Ça, c'est conversation. Et en partie de la conversation, vous avez gagné avec Eric Presse. 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
5: Qui ont une initiative, je pense, c'est grâce à eux-mêmes qui font une initiative. Ça.
1: Ok.
5: Premier, c'est Tidoudou.
1: Ok.
5: Oui, Tidoudou, Gadil aussi.
1: Gadil aussi. OK.
5: Avec les
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1: 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OK. Très bien.
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5: 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Parce que quelque temps, il y a des recherches que m'a fait.
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5: 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Pendant ce temps, ma vie là, elle va connaître.
1: 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Okay.
5: Moi, ça m'a réfléchi surtout sur Dessalines. Faut qu'on aime son Dessalines, un Dessalinien rouge.
1: Yeah,
5: il y a des recherches que on entreprend presque depuis 15 à 20 ans, à peu près. M'a réfléchi sur Dessalines. Mais moi venu au moment faut me partager mais en coulisse on toujours partagé avec Tidoudou
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5: Moi, c'est jeune.
1: Non, compliment.
5: T'as 50 ans, tu gardes de me développer tête, moi.
1: Je
5: devrais créer une plateforme.
1: Ok.
5: Pour me exprimer opinion, pour me exprimer pensée, et puis pour bon, un gros garçon, tant que Dessalines, que me trouver que pays en pas qu'on est.
1: Très bien.
5: Moi, je voulais mettre Dessalines en valeur.
1: Nous parlons dans la question des Dessalines.
5: C'est peut-être ça, Thaler. C'est peut-être ça. 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Il y a pour elle. Et moi fais lancement officiellement je fais moi c'est ça me t'ai voulu faire tête moi cadeau
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5: 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C'est que moi remarqué pendant toute expérience que m'a fait avec on a parlé tout le temps c'est que moi ouais il y a très peu de monde qui parle comme ça que les numérologies.
1: Eh bien alors madame monsieur faut me dire que Evenjean lui son expert en question numérologie très important et parce que après-midi on a une émission à tête de balle pour expliquer nous OK et salut et une balle de chance tout et pour nous plonger dans univers Evenjean lui à travers publication, il n'y a pas faire, donc il n'y a pas dans le pays. On allait. Si on a des numérologies, alors expliquez tout le monde qui est numérologie.
5: Numérologie sont très simples. Parce que ça me remarque, vous savez, nous, on peut parler.
1: Je
5: remarque plus les gens utilisent numérologie en Haïti pour faire mal fait. Pendant ce temps, numérologie, c'est une partie du principe qui s'est. C'est de Pythagore et de Galilée.
1: Et n'importe qui fait.
5: N'importe qui fait. Et ceci n'a pas expérimenté.
1: Ça n'a pas mystique là-dedans.
5: Pas mystique, pas rien là-dedans.
1: Ok.
5: C'est parce que tout simplement, on a eu l'occulte, on a quitté l'occulte pour parler. C'est peut-être ça qu'on a développé une propre méthodologie PAM, que je travaille sur lui. On a développé une propre théorie PAM. On a deux théories avec une méthode spéciale que je développe pour travailler sur l'histoire. Parce que je suis passionné d'histoire,
1: je
5: suis passionné de littérature.
1: Donc, selon vous, mes Haïti sont un pays qui charge le code secret.
5: Code secret qui situe
1: c'est bombé exactement qui c'est bombé qui
5: 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Moi je voulais faire tout haïtien cadeau ça. 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
1: Avant nous arriver là, Evans, on commence dans Genèse pour Nelson. La bataille du 10 novembre 2000 1803 qui vient mener donc à l'indépendance et pays à 1er janvier 1804 sur le plan numérologique s'allier.
5: Premièrement, faut définir ça où les patterns yo. Au point de vue méthodologique. Avant faut démarrer ensemble avec nous. Nous voulons mettre une mise en garde dans ça me gal dire.
1: Allez-y.
5: Dans ça me gal dire, il est pas scientifique, il est pas académique, il est pas prédictif. Il n'est pas prophétique. Cependant, il a fait un pile révélation.
1: Ok.
5: À partir de pattern que moi-même moi défini. Le pattern, il faut qu'on mette d'accord sur quelques postulats. Premier postulat que nous mettons d'accord sur lui, c'est que faut qu'on d'accord que Dessalines est père fondateur.
1: Oui, Dessalines c'est le père fondateur.
5: Il y a une discussion sur ça.
1: Non, ça pas, ça va aider, sur ça.
5: Ok. Deuxième postulat qu'on a posé, c'est que faut qu'on tout d'accord que acte de l'indépendance, c'est Baptiste et pays.
1: Ça, c'est clair, ça, c'est
5: donc,
1: clair.
5: Comme symbole, clair. Si nous mettons d'accord sous ça, donc tout débat n'a fait, il parle chita en dedans, cadre ça, à partir de deux postulats, ça,
1: très bien.
5: Qui c'est Dessalines comme mm-hmm. père fondateur.
1: Et puis l'acte de l'indépendance.
5: L'acte de l'indépendance. Là. Parce que ça aussi, deux symboles. Que, et surtout l'acte de l'indépendance, c'est ça qui fait une série de concepts. L'homme, on a parlé de yo, on dit genre oui. Oui, qui ça, par exemple. Sous point acte de l'indépendance en tant que tel.
1: Mm-hmm.
5: Son document qui a une grande importance pour le pays. Mais comment faire acte de l'indépendance ou de yo? Une quantité syllabe qui vient la donne.
1: Ok.
5: Tout acte de l'indépendance. Et acte de l'indépendance, il est chargé sucre la donne. Et.
1: Mm-hmm. Chargé code.
5: Chargé code la donne. Et il y a des gens qui ont le code là. Je vais vous exemple très simple. L'opin, tremblement de terre qui passe.
1: 12 janvier 2010.
5: 12 janvier 2010.
1: Mm-hmm.
5: Par un heureux hasard, le 2 février 2010, Julia Garfield découvrit acte de l'indépendance en mystère.
1: Alors, 2 janvier 2010.
5: Non, 2 février.
1: 2 février 2010. Ok.
5: Non. Tremblement de terre a passé. 12 janvier 2010.
1: Mm-hmm.
5: Julia Garfield découvrit acte de l'indépendance là. 2 février.
1: Très bien.
5: Juste garder.
1: Alors, on n'a pas appliqué. Julia Garfield, c'est une historienne.
5: Une historienne. Alors, comme vous dites, une recherche, moi,
1: est
5: basée sur deux historiennes américaines qui sont connues. C'est Julia Garfield avec Deborah Jensen. C'est deux mondes qui ont souhaité que si on doit faire recherche sur Haïti, pour ta lire. Et nous, on a plus grand centre de recherche.
1: C'est Julia Garfield avec.
5: Julia Garfield avec Deborah Jensen.
1: Okay.
5: C'est deux mondes qui ont lu en pile.
1: Okay.
5: Qui permettent de comprendre. Surtout Julia Garfield. Qui
1: Alors, une coïncidence, ça, que 12 janvier 2010, c'est quoi la coïncidence?
5: Coïncidence, c'est
1: de février.
5: Que. Ok. Coïncidence, c'est que, de façon symbolique, alors, ça m'a dit, ça, quand je voulais mettre mis en garde, ça.
1: Très bien.
5: C'est une lecture herméneutique symbolique, liée, qui a fait des révélations. Ça ne me dit pas là. Ou qu'a trouvé l'hyper académique, l'hyper scientifique, mais ça me pas dit, yo, à partir de argumentation, on peut pas démentir. Ça, c'est le premier avantage. C'est comme si, ça m'a utilisé comme science des noms, c'est ça m'a mené en science de l'émerveillement. Ou m'a dit des bagailles, à partir des coïncidences, on va trouver que ça n'a pas, pas normal. Par exemple, on développé ça m'a mené théorie du voile de l'occultation. Théorie du voile de l'occultation, qu'ils allaient. On va qui bouche jour en puis tout permettre ou pas on va.
1: Oui, le bawel.
5: Mais ça vous me toujours disait que grand monde pays a gemette.
1: Très bien.
5: Mais l'univers toujours gain une série de messages que le voyez ba nous que nous même nous pas jamais qu'à interpréter.
1: Très bien.
5: Et qui ça passe le ça c'est que histoire d'Haïti de façon générale n'est pas chaotique. Histoire d'Haïti hyper structurée.
1: L'histoire de... alors c'est pas l'histoire hyper... que français vous raconte nous là.
5: Non, non.
1: C'est pas histoire comme que mené ou étudié.
5: Hyper structuré. Et puis, on a une logique mathématique là-dedans.
1: Okay.
5: Et faut qu'on connaisse, faut qu'on comprenne pour Kawel. Parce que ça qui passe, symboliquement, pays a gagné deux bonnes.
1: Au pays a gagné deux bonnes.
5: Symboliquement,
1: donc, Haïti a gagné deux bonnes.
5: Gagné deux bonnes.
1: Allez-y, pour les bonnes.
5: Pour mettre ça, m'a fait un chita, pour démontrer ça qui deux bonnes. Deux bonnes.
1: Très bien.
5: Comment ça peut aiguiser la curiosité? Exactement, je dis que je un hommage particulier avec un gros Jacques Millien. Pour moi-même, c'est une pigou économiste haïtien. Il est M. Richard Baptiste.
1: Richard Baptiste, ok. Richard Baptiste.
5: Richard Baptiste.
1: Très bien.
5: Qui est-ce qui est Richard Baptiste? Richard Baptiste, c'est monsieur qui te baille Aristide montant 21 milliards 685 millions. Monsieur baille 155 millions. $571.48. Mais Aristide te mette 135, gon raison pour ça.
1: Oh, c'est Richard Baptiste qui vient avec
5: Richard Baptiste. Personne
1: ça, oui.
5: Personne ne pas jamais cité.
1: Donc, c'est sous lui Aristide de prendre.
5: Exactement. Okay. Moi-même, nous n'avons monde qui a parlé.
1: On va parler avec les là, oui.
5: Son leg, Richard Baptiste, son leg qui est extrêmement discret.
1: Ok.
5: Personne ne pas jamais d'aide. Un seul monde qui a en mesure
0: pour parler de Richard Baptiste,
1: okay. Ce que
0: tu as besoin, c'est ancien gouverneur Banque Centrale là.
1: Okay.
0: Ancien conseiller Fritz Jean.
1: Okay.
0: Parce que à l'époque, le Richard Baptiste était directeur d'affaires internationales, la banque c'est Fritz Jean qui était gouverneur.
1: Okay.
0: C'est ça qui fait une série de documents strictement confidentiels qui partagent avec State Department.
1: Okay.
0: Qui fait que une série de traces que moi joigne sous Richard Baptiste.
1: Okay.
0: Mais c'est pas au monde.
1: Est-ce que Richard Baptiste l'a toujours
0: mais, ce nom? Non, monsieur mourut à 40 ans.
1: Il mourut à 40 ans?
0: Et monsieur
1: André, oh, très jeune, oui.
0: Très jeune. Monsieur mourut pendant la fin de doctorat. Et c'est là, approche.
1: Non, monsieur mourut
0: à 40 ans en 2004.
1: Après réussite, en 2004.
0: En 2004.
1: En 2004,
0: monsieur, exactement à 40 ans.
1: Ok.
0: Mais qui s'est passé, ça qui était étonné de monsieur, c'est que c'est monsieur qui calculait mon temps.
1: Ok.
0: 21 milliards.
1: Donc 21 milliards, pas bien à faire avec Sidadon.
0: Non.
1: Donc c'est Richard Baptiste.
0: C'est
1: Richard Baptiste. Ça, c'est la première vérité qu'on dit dans notre débat.
0: Mais au seul monde qui rend monsieur au service, au seul monde qui rend monsieur un hommage, on salue ancien premier ministre Éric Pierre.
1: Éric Pierre.
0: Au seul article.
1: Alors, et présenti.
0: Présenti. Écrit un article. Comment Éric Pierre pourrait le faire écrit un article sur monsieur? C'est le New York Times confirmé. Tout ça, monsieur Tédio, un an après Jovenel Moïse.
1: Ok.
0: 20 mai 2022, tout ça, Richard Baptiste, écrit au New York Times confirmé.
1: Ok, on a les 22. 21 milliards, ça gagne la donne.
0: Ok.
1: Quand elle sortit tout.
0: 21 milliards, ça que t'es aiguisé, curiosité, dans 21 milliards là. Le fait que me fait numérologie. Yo c'est de bail qui capte attention rapide. 48 cents.
1: Bon monsieur, m'pas bon anti, madame monsieur et nous c'est ça le problème non. Alors, on va parler de 21 milliards
0: 685 millions
1: 685 millions 48 cents.
0: 48 cents. C'est 48 cents qui
1: ça, aiguisé. Ça vraiment moi-même m'étais pas pensé avec. Comment le capable arriver là?
0: Son calcul scientifique.
1: Ça lié.
0: Monsieur monsieur utilisait tout algorithme. D'ailleurs, monsieur c'est directeur affaires internationales au niveau Banque Centrale.
1: Okay.
0: Si monsieur c'est directeur affaires internationales au niveau Banque Centrale dans l'année 2002, son scientifique pur, monsieur.
1: Clair.
0: Moi-même, ça qui parle étonné dans la recherche, c'est comment faire monsieur arriver à précision ça dans le calcul là.
1: Oui, 48 cents.
0: 48 cents.
1: Bon, précision, tête chargée là. Précision
0: dans 48 cents. Eh bien, moi-même qui fais numérologie, on va qui capte attention, 48 cents.
1: C'est bien.
0: Automatiquement, qui s'est passé? Premier Samuel, le fait que nous sommes désalignés, on est passionné de désalignés, nous avons identifié 48 cents, c'est l'âge des salines de mourir. En plus, de mon côté, recherche, on commence.
1: 48 cents?
0: Exactement, l'offre
1: de salines de mourir.
0: À 48 ans.
1: Ok, à 48 ans, très bien.
0: À 48 ans?
1: Très bien.
0: Qu'on y a là.
1: Donc, 21 milliards, les bons chiffres,
0: non, comme ça. Non. C'est ça, moi, les cryptogrammes de l'âme de Salinienne. L'homme, quand ça, moi, les patterns identitaires ancestrales, là, côté que nous mettons d'accord, sous des Salines comme père fondateur nation, là, on prend pattern identitaire, ça seulement. En dehors de des Salines, on équipe secret là-dedans, on ne pas développer à partir de aucun autre pattern encore.
1: Mais
0: 21 milliards, là, c'est tout un système de code de libération pays en lié. Cela signifie qui ça? Nous prenons un seul pattern, qui c'est pattern identitaire ancestral là, on développe ensemble avec lui. Ça me gêne, son bagage était chargé. Ça me l'explique pas là. L'on prend 48 ans, c'est l'âge des salines mouilles. L'on fait 1758, 1806. Il bon, exactement 48 ans.
1: Alors, il y a des là, capitan de matin de bas, qui a dit que quand même des économistes français, et qui ont même estimé que d'être indépendant, il est presque. Les plus que 21 milliards.
0: Bien sûr que oui. Bien sûr que oui.
1: Okay.
0: Plus que 21 milliards. Mais à l'époque, là, monsieur, calcule
1: là. Calcule là, c'est exact. Exact. À l'époque, monsieur, calcule là. Donc, c'était 21 milliards que le 2.
0: Ok.
1: Très bien.
0: Qu'on y a là, c'est ce premier indice que je travaille sur lui. Deuxième indice, c'est 21 devant. 21, code 21 sorti. Mais 21, c'est l'année de Saline, fête 1758. On fait 1 plus 7, plus 5 plus 8, libre 21.
1: 21, très bien.
0: Libre 21.
1: Très bien.
0: Mais 21 ans, qui ça vient nous représenter? Il vient nous représenter bonne initiale. Et puis 48, c'est bonne finale. Là. Donc, vous avez 21, 48,
1: bien
0: terminé. Deux bonnes symboliques.
1: Très bien, très bien.
0: Vous voulez ça clair. Deux bonnes symboliques, ça. Combien là, qui ça passe? Vous avez 21, vous avez 48.
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1: 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Maintenant, on aller dans acte indépendance sans qu'on dit que qu'on connaît bien. 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Et du premier mois jusqu'à dernier mois, on nous était dans acte indépendance. 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
5: code. Tout acte en ses codes. Depuis le premier mois, mais il y a une partie dans l'acte. Le premier mois, jusqu'à moi. Comment faut pas mettre avec l'indépendance.
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5: 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Codifié. Ou est parti qui codifié ou pas qu'à retirer une virgule ou pas qu'à retirer une consonne ou pas qu'à retirer une voyelle là-dedans. Parce que leur défini ça, alors, nous ne pas parler gros mots et ça fait les numérologie 1-1. Ça n'est les gématria A1Z26 A1 jusqu'à Z26.
1: Alors, madame, monsieur, donc A1 jusqu'à Z26, c'est l'opéra alphabet là. OK,
5: on attribue un nombre à chaque lettre.
1: Mais peut-être que A c'est 1, B c'est 2, C c'est 3, D 4, 5, jusqu'à ce que vous venez en Z, Z c'est 20. OK, très bien. OK. L'important parce que là on est matériel basse, l'école,
5: on est capable instructif, instructif et éducatif, tout le monde va faire.
1: Très bien, très bien.
5: Tout le monde va faire.
1: Très bien. On allez.
5: Là pour premier mot qui commence là, lundi devise c'est liberté. Liberté, égalité, fraternité.
1: Ça va pour nous?
5: Non, il va pas pour nous.
1: OK.
5: Complètement impossible pour nous.
1: Ok.
5: Deuxièmement, l'opin.
1: Mais l'éclat tout sur acte d'indépendance, c'est liberté ou la mort.
5: Liberté ou la mort.
1: Yes. Non,
5: mais si c'est l'acte d'indépendance, c'est Baptiste pays en lien. Il est acté là dedans.
1: Ouais, déjà, déjà.
5: Liberté ou la mort.
1: Ouais, déclare.
5: Liberté, égalité, fraternité.
1: Côté sorti, donc c'est la force banoun.
5: Force banoun. Mais bon, les autres faire tout. Ah ben, qu'on y a là, par coïncidence.
1: On
5: va le prendre liberté. Liberté, égalité, fraternité, globalement en tout. Même bien avec Haïti qui écrit H-A-Y-T-I.
1: Attendez. Haïti, H-A-Y-T-I. C'est comme ça Haïti écrit dans l'acte d'indépendance.
5: Indépendance.
1: Bah, parce que mettez-moi.
5: Soit
1: pour combien mon lieu.
5: Soit, ça va dépendre. Soit regarder structure globale là. On va commencer. Ou à venir, si vous commencez à partir de liberté, dans la première séquence, ou pas venir Haïti dans le deuxième paragraphe, ou à venir en 56e.
1: Attendez, madame, monsieur, là, il y a un problème. Dans l'acte d'indépendance Haïti, Haïti écrit H-A-Y-T-I. Dans l'acte d'indépendance, papa, mettez-le-moi. Et il y a un deuxième paragraphe là.
5: Il y a un deuxième paragraphe là, ou à venir dans le 16e mot. Et,
1: il y a un. Mais quand nous jouons H-A-Y-T-I, quand nous venons. Bon problème, là.
5: Qui problème?
1: Non, mais, bon, écoutez, constitution pays n'a pas en conformité avec les lois et avec l'indépendance.
5: Évidemment. Si vous avez fait constitution, elle a supposé faire ça à partir de
1: l'acte. Mais quand vous avez fait ça, elle a été
5: madame, monsieur, qui connaît que
1: là. Madame, monsieur, comprenez ça, oui? Non, avec l'indépendance pays, dans le deuxième paragraphe, là, Haïti a écrit H-A-Y-T-I.
5: Et, il y a un mot qui est extrêmement important dans H-A-Y-T-I-A. Ou pas, je ne sais pas, comme je disais, je dit Haïti, Thomas Ben. Ou dit, c'est la première fois qu'on va l'utiliser, c'est les indigènes d'Haïti. Ça veut dire les indigènes.
1: Ok.
5: Indigènes d'Haïti.
1: Ça ne me comprend pas.
5: Ça ne me comprend pas là-dedans. Je dis Haïti, A-Y-I-T-I, Haïti, H-A-I-T-I. Ah ben, c'est pour rendre hommage au lieu de écrit là. A-Y-I-T-I, écrit H-A-Y-T-I. Qui ça veut dire exactement? Donc, un mot haïtien, non pays haïtien, son nom qui sacré lié.
1: Yeah.
5: Ou pas qu'à retirer Jean de Saline écrit là.
1: Oui, c'est clair, parce que si là, a qu'un débat dans son lycée, H-A-Y-T-I, mais pour que ça lui change H-I-H-A-I-T-I-M-A-T-I, comment le fait là?
5: Ça, c'est côté le sorti.
1: Oui.
5: Nous qu'a fait ensemble.
1: Très important, madame, monsieur.
5: Parce que l'on prend nombre triple ta en pile.
1: Oui.
5: Quel que soit le nombre,
1: oui.
5: Il y a une vérité là.
1: Oui, correct.
5: Nous qu'a fait ensemble. Tout le monde qui a pris un papier, nous utilisons méthode A1Z26, Kamreli Gematria A1Z26. Qui a lié? Le wal pren Haïti, comment l'écrit? N'importe mon gabon papier, vous faites écrit H-A-Y-T-I. Ça me donne nous suivre bien explication ça. Le wal pren Haïti, vous écrit H-A-Y-T-I, il y a trois blocs là-dedans.
1: Ok, on allait. Ça, partie ça très important.
5: Ok.
1: Elle dit que gagné en. Signification dans H-A-Y-T-I
5: bien sûr.
1: Et Guillaume dans la signification
5: H-A-Y-T-I
1: c'est tout le monde ça vous dit dans l'émission Matéliba et H-A-Y-T-I madame monsieur l'ina ak indépendance là et pour que ça ait si vine écrit qu'on y a H-A-Y-T-I H-A-Y-T-I on a dit
5: 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Bah, on va à tes plates que m'a expliqué pour tout le monde comprendre, mais beaucoup plus profond que ça.
1: Yeah.
5: Si nous prenons Haïti que m'écrit H-A-Y-T-I, il y a trois blocs.
1: Mm-hmm.
5: Il y a trois blocs là-dedans. H-A son bloc.
1: OK.
5: Y-T son autre bloc.
1: OK.
5: I son bloc pour compter.
1: OK.
5: Je vais laisser en numérologie une synchronicité trinitaire oméga. Ou pas jouer ça facile en dedans ou non qui est 5 lettres surtout ou non pays.
1: Okay.
5: Ça me dit pas là. Là, on prend H-A. H, valeur, c'est 8.
1: Mm-hmm.
5: Plus 1, il me prend 9.
1: Mm-hmm.
5: Là, on prend Y-K.
1: Mm-hmm.
5: Y, c'est 25.
1: Très bien. Alors, madame, monsieur, valeur et que.
5: Numéro démonstratif.
1: Et numéro que la parole de vous là. Faut aller dans le tableau, à côté que A, c'est 1. Alphabet
5: H.
1: OK. A, c'est 1. B, c'est 2. C, c'est 3. Et puis jusqu'à ce qu'on vienne en Z qui c'est 26. Alors faut nous comprendre bien. Parce que matin débat sur l'école, faut nous comprendre bien mais ça l'a bien là. Ok, ou dit valeur numérique H-A-Y-T-I.
5: H-A-Y-T-I, là on prend H-A. Ils sont blocs pour compter. Là fait 8 plus 1, bon 9.
1: Ok.
5: Ou pas prendre deuxième bloc là, Y-T. Ou fait 25 plus 20, il bon 45. 4 plus 5, il bon 9. I pour compter, il bon 9.
1: Très bien.
5: Ça relève une synchronicité trinitaire oméga. On a un seul nom qui est 5 lettres ou 23 9 qui est allié.
1: OK.
5: Pour pas jouer facile.
1: Très bien.
5: Aucun nom. Donc c'est la signification qui dit ça.
1: Ou pas jouer ça facile, non, aucun nom. Pays sur la terre.
5: Non. C'est ça que fait. Il y a un pile monde qui écrit sur Haïti de trois autographes. Pour moi-même, Haïti pas de trois autographes.
1: OK.
5: Puisque nous mettons d'accord avec de l'indépendance, là, c'est Baptiste Payen. Question qui a fort. De façon stupide, est-ce qu'on va rentrer dans Baptiste ou corriger non?
1: Non, pas capable.
5: Sous pas qu'à corriger non dans Baptiste.
1: Alors qu'à corriger lui son jugement pour faire. Et dans Haïti, il a son jugement, il pas fait.
5: 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Donc Haïti, pas. On va même faire discussion, on va même faire.
1: Donc Haïti, je dis, selon Akane Bonnes, c'est H-A-Y.
5: Non, mais il est vérifiable.
1: L'éclair, sous vous,
5: dans la classe. Clair. Dans le deuxième paragraphe, là, on va vous faire le 15e mois, c'est indigène. Après indigène, on va voir indigène d'Haïti. Mais la mission était d'Haïti, son code DH lié. D, c'est 4, H, c'est 8.
1: Très bien.
5: Code 48. Mais 48, c'est toujours non. Quel que soit ça, des salines à faire, on va toujours une trace là-dedans. Avec écrit, acte de l'indépendance.
1: Clair.
5: Premier mot qui c'est liberté.
1: Très bien.
5: 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Parce que l'offre est valeur numérique démonstrative. Non.
1: Liberté, hein.
5: Liberté 1, bon 71.
1: Ok.
5: 7 plus 1, bon 8. Bon, et là, on prend nom des salines. Nom des salines. En tant que tel. Bon, combien? Valeur numérique démonstrative nom des salines. Bon, 107.
1: Ok.
5: Mais là, on fait 107 avec 71. Là, on fait ça avec les théories du voile de l'occultation. On utilise 0 en fond ablation là-dedans.
1: Très bien.
5: C'est 1771, dit bon. 1771 sont mis en lié.
1: Eh bien.
5: Et quel que soit.
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5: 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Depuis sous nous, depuis sous nous, parce que, au pas qu'à jouer ça ou les tri, synchronicité trinitaire oméga, on a 3-9 comme ça. 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
0: 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C'est ça que c'est une raison qui fait que moi dit nous fait 200 ans à étudier l'histoire de façon linéaire, qu'on a formulé nos moments pour nous commencer par interroger l'histoire. 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
1: 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Aristide, il prend trois coups d'État, mais peut-être deux coups d'État, et il y en a un en 1994, l'autre là, et l'autre là en 2003 bien entendu là voilà c'est en 2004 donc comment ou qu'a expliqué ça 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
0: Aristide son symbole que tout le monde connaît et comprenne ça.
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1: La France met des 72 millions d'euros dans le pays pour jeter Aristide.
6: 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Il est plus fort que ça. 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Fut Jean-Bertrand Aristide, c'est objet premier livre, ma soutien. 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Objet premier livre, ma soutien. Okay. 21 milliards 685 millions. 135 millions. 560.

0: C'est dans le même contexte.
1: Côté 184 la sortie. Et pour de l'eau pour jouer.
0: L'ENAP dit 184. Nous avons une série de codes. Nous avons une série de codes. L'ENAP employé. L'ENAP employé, nous ne savons pas comment nous employons.
1: Mm-hmm.
0: Parce que c'est exactement sans ce travail. Pas non. On commence par interroger l'histoire là. C'est même j'ai interrogé 21 milliards, 685 millions.
1: Mm-hmm.
0: 135 560. On joue la 48 500.
1: Mm-hmm.
0: Que me fait découvrir. Ça t'est un petit peu dérangé, tout. 184, côté groupe 184, comment vous faites les groupes 184?
1: Mm-hmm.
0: Côté groupe 184, et ceci, vous mettez tout.
1: Et pas d'organisation, pas de 184 organisation vraie?
0: Non.
1: Ouais, c'est vrai, ça, il bluffe.
0: Non.
1: Ouais.
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1: non,
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1: Ok.
0: 1 plus 8. Il bon 9, 9 plus 4, il bon 13. Mm-hmm. Ça veut dire que une coïncidence la donne. 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Ou prend 1804, du supprimer 0.
1: Il bon 184. Aïe, aïe, aïe.
0: Il est plus profond que ça toujours.
1: Mm-hmm.
0: Ou après, des salines terrible chiffre 18. 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
1: Oui.
0: 18 novembre. Là, on prend 18 mai
1: mm-hmm.
0: à 18 novembre, bon, exactement, 184.
1: 18 mai à 18 novembre.
0: Exactement, 184.
1: 18 mai à 18 novembre, quelle que soit l'année. Il
0: bon, exactement, 184.
1: Il bon, 184.
0: 184.
1: Yeah.
0: On va te contrôler.
1: On va parler. Non, on va parler. On va parler.
0: Il bon, exactement, 184. Donc 184, hein? Alors, ça y est,
1: ouais,
0: nous faisons faire parce que moi-même, moi j'étais sous béton en tout.
1: Moi
0: j'étais là tout. Et là, nous rentrons dans un paquet, entre guillemets, dans l'obéille, que nous-mêmes qui étions jeunes garçons à l'époque, pas de connaître. Et
1: bien,
0: pile monde qui quittait pour eux. Et c'est une raison qui fait que, moi je dis, lis ça, faut qu'on écrit en mémoire de monde qui allait. Parce que, petit moi, fait que ce gradué là.
1: Ok.
0: On décapa toi, petit moi.
1: Ok.
0: Et qui en pire monde qui va ça, mais 12 ans déjà. On passe dans les oreilles.
1: Oui, on dit ça. Dans manifestation. Si vous engagez, tout le monde s'engage, vous êtes bien.
0: Mais oui, on peut te séquelle.
1: Yeah.
0: Mais tu me dis, moi j'étais là toujours comme génération. Moi c'est génération Claude Joseph.
1: Yeah.
0: Gary Baudot, Sinus.
1: Yeah.
0: T'es toujours là.
1: Yeah.
0: Et en 2003, m'après appelé moi. Moi pas à Haïti. En 2003.
1: Yeah.
0: En 2003, moi, en Suisse.
1: Ok. Je
0: me songeais ça jusqu'à présent. Le monde était à Haïti, il y a des gens qui ont des manifestations. Maman, je connais. Je leur dois.
1: Ou en Suisse, c'est pour
0: eux.
1: Et puis,
0: je dis à tous les générations qui
1: s'allaient. On a terminé. Alors, il faut que nous ayons plusieurs émissions pour nous faire. Parce que tellement de choses pour nous parler là sur trois pays. Moi, je suis vraiment content de recevoir. Vraiment content de rencontrer vous parce que c'est important en pile et on ne faut pas allez-y.
0: Non, mais ça me le fait comprendre. Bon, que n'a parlé en tout, c'est coïncidence, l'homme dit histoire, il est tellement structuré. Bon, tout le monde là, ça n'a pas même nous compte. Et c'est une raison qui fait moi prendre initiative pour me créer une plateforme avec numérologie 101.
1: Exactement, c'est cela m'a terminé avec vous. Donc, 18 novembre 2025. Pour que ça, 18 novembre 2025, a été qualifié pour Coupe du Monde. Et à qui ça, Haïtien, Kabarat, attendez-nous. Qui ça veut dire, en fait, sur le plan numérologique, pour payer.
0: D'abord, il faut qu'on comprenne 18 novembre 2025. Là, 2025, là, qui ça allait. 2025, donc prendre 18 novembre 1803. Alors, vendredi 18 novembre 1803, à mardi 18 novembre 2025, il y a exactement 222 ans.
1: Très bien.
0: 222 ans.
1: Donc, c'est mardi 18 novembre 2025. Très bien, c'est ton mardi.
0: C'est ton mardi le dé.
1: Très bien.
0: Mais doit être en 1803, ton vendredi. Ça veut dire, bagaille. Ou bien, je viens triple 2. Ça veut dire que je 6 qui c'est nombre harmonie. Mais en la même harmonie, ça, ou je viens année qui c'est 2025. Qui c'est
1: très bien.
0: On prend 6-9 en la même année. Mais là, on prend deux bonnes, 21 plus 48 et 69. Bon, mais 69, là, c'est valeur démonstrative, numérique de unité.
1: Très bien.
0: Sous fait. Tout le monde est dans le souci, ça me fait,

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0: Question numérologie.
1: Eh bien, sur la vie par la vie famille.
0: Le nouveau corrigé là.
1: Okay.
0: Ça me fait, ça me okay. fait. Parce que pour la Coupe du Monde qui va jouer là, numérologie, un paquet de rôles.
1: Oui, bien sûr.
0: Il va jouer pendant la Coupe du Monde.
1: Okay.
0: Ça me le dit pas là.
1: Ok.
0: L'on parle pour un premier bon. Non. Première fois Haïti à la Coupe du Monde en 1974. L'on fait 1 plus 9 plus 7. C'est 21 le bail.
1: Bien, bien.
0: Donc, là.
1: Bien, bien.
0: Haïti tourné là, est-ce que nous comptons pour quelle raison Haïti tourné là? Pendant ce temps,
1: 52 ans après.
0: 51 ans ou bien 52 ans après. Il y a 48 équipes où trouvez que ça, normal, Italie pas là pendant ce temps Haïti là.
1: Oui.
0: Ah, mais c'est
1: oui.
0: une bonne de façon symbolique qui tourne. Qui s'est passé? L'on prend trois pays qui ont organisé la Coupe du Monde. En 1974, pays ça ou pas là?
1: Oui, pas que les États-Unis, pas que
0: Canada.
1: Pas
0: que
1: Canada,
0: pas que
1: Mexique.
0: Pendant ce temps, Haïti était là.
1: Ouais.
0: Ok? Ouais. Combien là? Combien? Ok. Combien pays qui ont organisé? Ben, l'on fait 2 plus 1 étoile baou.
1: Yeah.
0: L'on prend 48 sélections. C'est bon, c'est une seconde bonne.
1: Eh ben, merci à Pierre Evans. Donc, rappelez, est-ce que vous êtes capable de faire un numéro de téléphone? Parce que Gabriel Mouna qui t'a souhaité par la voix. Et moi, un message là, donc, capoter dans le chat de Wumna.
0: Pour nous, on va visiter le website.
1: Ok, website
0: là. À l'esprit sous
1: nous. Il y a qu'à poser des questions.
0: Tout bagage. Nous créons intelligence artificielle.
1: C'est une
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0: Dans DevX 3.0. C'est Esther. C'est Asian Experience Simulation Technology Educative and Recreative.
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0: Intelligence artificielle n'a pas expérimenté. 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
1: 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Rappelez le site internet là. 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
0: EventJeanLouis.com. Ou mettre monter sur
1: lui. 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
0: Ou mettre monter sur lui. Alpha Experience, là. Moi, mettez toute fiche chaud. Tout ça me fait me mettre au
1: cependant,
0: on nous aller sous lui. 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
1: Oui, ah là, mais c'est laisse avoir, mais c'est pas la mort. C'est
0: une expérience que Pral fait dans la Coupe du Monde.
1: Et c'est laisse, il n'y a pas besoin de la mort. C'est bien.
0: C'est une expérience que vous voulez faire pendant la période Coupe du Monde. C'est côté occulte et côté mystérieux qui vient dans le football.
1: Très bien. 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
0: 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Certes, nous sommes dans le même groupe avec Brésil, Pérou, Équateur et puis Haïti. Et nous sommes sortis avec 0 points dans le groupe ça, dans la Copa América Centenario. Donc, je dis, c'est un match amical. 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Eh bien, encore une fois, aujourd'hui, c'est vrai, Lyon 4-4-2. 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Donc, nous sommes certains, sélection pour gagner, encore une fois, appui 12e homme, non? 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Donc, nous sommes très bonnes pentes. 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
1: Donc il y a des ajustements qui fait comparativement avec dernier 11 qui était joué face avec équipe Nouvelle-Zélande là. D'ailleurs au niveau de la charnière centrale monsieur joué avec Anes Delcroix au côté de Ricardo Adé alors que dans dernier match là t'a gagné Jean-Kevin Duverne qui lui-même était aligné au côté de Ricardo Adé et puis en d'intérieur monsieur joue aujourd'hui avec Jean Belgarde, monsieur joue avec Dodson Lucius, monsieur joue avec Ruben Providence alors que t'a gagné présence de Josué Casimir dans dernier match là, t'a gagné présence de Dominique Simon et puis devant monsieur, la PC crée une synergie entre Franzi Piero et Wilson Isidore. 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C'est-à-dire, Wilson Isidore, surtout dans l'angle balle, monsieur, toujours là. 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Et moi-même, moi, crois que, et coach là, Sébastien Minier, monsieur, bon bagage que l'a cherché avec Franzi Piero, c'est que abattage physique Franzi Piero, abattage lui dans les airs, pour permettre que monsieur gagne une ascendance sur défenseur centraux, équipe PO Vietnam, puisque nous connaissons PO, pays sud-américain, ça, yo joué un football physique, yo joué un football avec une intensité, et parfois même, vous connaissez qu'il y a des duels qui sont intenses là-dedans, donc Franzi Piero pour aller gêner défenseur centraux, l'a libéré un petit peu, un certain Wilson Isidore, attaquant équipe Sunderland Nagetin.
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2: 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Nous en pleine forme Getchin, tout décor yo bel et bien planté et nous parlons pour le football yo pour zami, téléspectateurs et auditeurs 100.5 yo Radio Éclair.
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0: Donc ça montre tout, et bon, gros contribution, qui prend le bail dans l'économie nationale là. 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
0: 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Donc c'est légende pays ça en 1970. 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Donc à présent, zami téléspectateurs, téléspectatrices, nous allons inviter ou suivre hymne national et de pays yo mais on va regarder pour moi équipe péruvienne et la sélection haïtienne. Moi penser c'est équipe péruvienne. Tout d'abord que nous allons procéder nous avec l'hymne national de la sélection péruvienne, amis téléspectateurs, téléspectatrices, auditeurs, auditrices et 100.5 là. Donc nous là, nous allons faire vivre match football si là dans toute intégralité l'hymne national de la sélection péruvienne.

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0: Merci, merci à Olmix, merci à Yamile Nelson, merci à Ben, merci à Zami, téléspectateurs, téléspectatrices, télé-éclaireurs, ainsi que la TVA chaîne 30. Donc, et c'était salutation d'usage entre deux équipes, la sélection péruvienne et la sélection haïtienne, dans le cadre de confrontation entre deux équipes en 5 matchs. C'est quand même 3 victoires péruviennes, 2 défaites pour. Il y a défaite, yo, nul, je crois, pour la sélection haïtienne. 2 matchs. Et 2 matchs nuls pour la sélection haïtienne. Donc, je dis, dans le match test, ça, c'est vrai, son match chauffé, j'arrête. Mais il y a des risques que nous ne pouvons pas prendre. Parce que, en dans la sélection, ça, il y a des joueurs, il est bruit que, ils sont capables de remplacer. Par exemple, nous avons regardé tout à l'heure, Leverton Pierre. Monsieur incertain, monsieur pas forfait, non, nous préciser, oui, monsieur pas forfait. Yeah. Monsieur incertain, donc, il y a de très fortes possibilités pour monsieur. Rater Coupe du Monde là, comme ça, tout gagne de très fortes possibilités pour M. Tarapab jouer. Donc, nous allons regarder pour nous, encore une fois, et le 11 de la sélection haïtienne, Placide Abagola, Ricardo Adé, Anes Deldroit, Martin Expérience, et puis Kalen Sarkus sur le côté droit. Dans le terrain, Bellegarde, Denle Jean-Jacques, Providence, Didson, devant, il a joué avec Wilson Isidore, l'attaquant de la formation de Sunderland, et puis Franzi Pierrot pour la formation péruvienne, Kenson et Patrice.
1: Donc, il y a joué un goal avec Pedro Gaillesse, l'expérimenté âgé de 36 ans, Barco et puis Garcès au niveau de la défense, Oliverson à droite, Lopez à gauche, Andatriano Jean Concha, Noriega, Carillo et puis devant Cabrera, Vidales, Everest. C'est 11 Mounsao que le coach brésilien Mano Menezes, qui lui-même a entraîné l'équipe péruvienne, ça. Le Pérou que nous connaissons qui pas qualifié pour la Coupe du Monde de 2026, il y a PCO comment on était capable, avec des cadres comme Pedro Gaïs, il y a capable de construire une autre équipe en perspective avec la prochaine Coupe América, mais surtout la Coupe du Monde de 2030, Guétin Pierre.
0: Exactement, tout décor est déjà planté pour rencontrer Silla, la formation péruvienne face à la sélection haïtienne. Nous, encore une fois, remercier les amis auditeurs et auditrices, quelque soit côté où on suivre. Antenne Boulan, Télé Éclair chaîne 4. Nous présents, là c'est chauffé, n'a pas chauffé tant que sélection haïtienne. Et eh bien c'est chauffé, n'a pas chauffé tant que Toroban, c'est ça lié. Mm-hmm. C'est chauffé, n'a pas chauffé tant que Pariage Lacaille. C'est chauffé, n'a pas chauffé tant que Tchako. C'est chauffé, n'a pas chauffé tant que Tap Tap Sen. Et puis, n'a pas fait tout ça, n'a pas dit là comme il faut. C'est ça lié, c'est comme il faut, n'a pas fait. Donc nous là, nous présents, bagaille là, maman causea, nous connaissons déjà. C'est pour pour 11 juin Cap Vinila pour 19 juillet nous connaissons la compétition Céleste à la baie coup d'envoi mais pour le moment Kenson et Patrice la sélection haïtienne qui va donner le coup d'envoi de cette rencontre et eh bien c'est Jean Nebergarde qui donne le coup d'envoi de cette rencontre pour la sélection haïtienne attention est-ce que encore une fois